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Parlez-nous, chers amis, c'est encore Arène avec vous ce matin pour se réveiller en musique et surtout de bonne humeur. Je vous ai préparé encore un programme avec un plateau d'artistes exceptionnels comme Razmik Amian, Mardin Mgrdichian, Armen Chik et un peu de féminité avec Silva Hagopian. Mais on démarre tout de suite avec un petit son latino. C'est Armeni qui nous chante My Song Gift to You. Bon réveil!

Allez, on monte encore d'un cran avec un chanteur dont je vous parle assez souvent. C'est Mardin Mgrdichian avec Yarari, une chanson toute en tradition et en modernité. On adore ça sur IPFM. Allez, on s'écoute tout de suite Mardin Mgrdichian avec Yarari.

Vous êtes bien sur Hype FM, bienvenue à ceux qui nous rejoignent. Vous êtes en plein cœur de votre instant musical. Élu meilleur chanteur de l'année en 2011 et 2013 au Pan Armenian Annual Music Award, il a également été élu meilleur chanteur de l'année au World Armenian Entertainment Awards en 2013. Il s'agit du chanteur en vogue Razmik Amian qui nous propose aujourd'hui Sirunjan. C'est parti, montez le son.

Allez, on continue notre playlist avec un extrait live du dernier concert de Silva Hagopian à Vaik en Arménie, enregistré en février dernier. Il s'agit d'extraits inédits qui n'est sorti nulle part, donc ne cherchez pas, c'est uniquement sur Hype FM. Silva Hagopian live, Imiyare, on s'écoute tout de suite.

extrait du très bon album Canavar, on finit en beauté avec Armenchik qui vous chante, chers auditeurs, Mi Aravod. Ça tombe bien, c'est ce matin et c'est sur IPFM.

Merci de votre fidélité, chers auditeurs. Promis, on se retrouve très très vite à l'antenne. Tout de suite, la suite des programmes sur Hype FM. D'ici là, prenez du bon temps, passez une excellente journée. Je vous fais plein de batchik. Parior, bye.

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1: Bonjour, vous suivez le journal de IBFM, merci de m'accueillir chez vous. Les élections législatives qui se sont tenues en Arménie le 7 juin ont offert aux électeurs un véritable choix entre différentes options politiques et ont été globalement bien organisées. C'est ce qu'indique le rapport de la délégation d'observation de l'Assemblée parlementaire du Conseil de l'Europe qui a été présenté hier au Parlement européen. Le rapport note que dans la grande majorité des bureaux de vote observés, le déroulement de la journée électorale a été jugé positif. Le rapport note également des pressions directes venues de l'étranger observées durant la campagne. L'ingérence de la Fédération de Russie et ses opérations de désinformation en Arménie ont atteint une ampleur sans précédent, indique le rapport. Selon la délégation d'observation, la Russie a eu recours à des sanctions économiques et à une rhétorique diplomatique agressive pour influencer le résultat des élections en faveur de l'opposition ou des forces antigouvernementales. Mais le rapport indique également que les déclarations des responsables occidentaux et européens soutenant le pouvoir en place a été perçue comme une ingérence extérieure. Par ailleurs, le rapport note la très forte utilisation des ressources administratives et l'omniprésence de la propagande gouvernementale sur la chaîne publique arménienne qui représentait près de 80% du temps d'antenne consacré à la campagne. Le rapport s'interroge aussi sur le processus de dépouillement qui a conduit à ce que la liste d'Arménie prospère à ne pas avoir de députés pour moins d'une centaine de voix, alors que deux bureaux de vote avaient été invalidés. D'ailleurs, la mission d'observation de l'Assemblée parlementaire du Conseil de l'Europe propose que le code électoral arménien soit amendé pour que si de nouveau des bureaux de vote sont annulés et que cela remet en cause le résultat, un deuxième tour soit organisé avec la possibilité pour la liste exclue de fusionner avec une des deux listes arrivées en tête. Les observateurs appellent également à renforcer l'indépendance de la nomination des membres des commissions électorales, qui étaient contrôlées à 90% par des membres du parti au pouvoir, indique le rapport, à combler les lacunes dans le contrôle de la période préélectorale. Le rapport note aussi une très forte inégalité dans les sanctions visant les manquements au processus électoral, où si près de 300 membres de l'opposition se sont retrouvés en prison, aucun militant du contrat civil n'a été poursuivi, alors que des faits similaires avaient été rapportés aux observateurs de l'Union européenne. Enfin, les observateurs ont noté l'impact de la campagne de répression contre l'Église arménienne et son Catholicos Karekin II sur le processus électoral. Les observateurs proposent de garantir les droits de toutes les forces politiques à se réunir pacifiquement, de simplifier les exigences en matière de documentation pour les électeurs déplacés et vulnérables, et d'accélérer le processus de citoyenneté et d'inscription pour les Arméniens du Karabakh. Les dirigeants d'Arménie forte, Narek Garabedian et Aram Vartevanian, présents à Strasbourg, dans le cadre de la délégation arménienne, se sont dit à la sortie de débat satisfaits, car ce qu'ils affirmaient depuis des mois au Parlement arménien, sous les rires et l'arrogance des députés de contrat civil et du Premier ministre Nikol Pachinian, apparaissent clairement dans un rapport officiel de l'Assemblée parlementaire du Conseil de l'Europe. Le ministère des Affaires étrangères arménien a catégoriquement démenti une information selon laquelle Nikol Pachinian aurait proposé au Kazakhstan et au Kirghizistan des participations dans une société contrôlée par les États-Unis chargée de gérer un corridor de transit pour l'Azerbaïdjan traversant l'Arménie dite route Trump. Rappelons que dans cet accord, le gouvernement américain détiendra 74% de la société alors que le gouvernement arménien détiendra les 26% restants. Un média kirghize avait rapporté le mois dernier que le premier ministre arménien avait proposé au président kazakh Tokayev, lors du sommet de Bishkek, que le Kazakhstan et le Kirghizistan investissent dans le projet de la route Trump en construisant les infrastructures ferroviaires et qu'en contrepartie, ils recevraient une participation de 5% dans la société. Nikol Pachinian n'a pas explicitement démenti cette information lorsqu'il s'est récemment adressé aux journalistes, ce qui n'a fait qu'amplifier la rumeur. C'est donc hier que la porte-parole du ministère arménien des Affaires étrangères a déclaré qu'aucun mécanisme de cession d'une participation en échange d'investissement n'est ni prévu ni à l'étude pour la route Trump. En tous les cas, pas sur les 26% de la partie arménienne, sans indiquer si cela serait possible sur la partie des 74% détenus par les Américains. Déjà dans le passé, des prises de participation de la part de l'Azerbaïdjan ou de la Turquie ou même de la Russie avaient été évoquées dans les parts de la partie américaine. Plus tôt au mois d'août, un conseiller de Donald Trump, Steve Witkoff, s'est rendu à Yerevan pour discuter avec Nikol Pachinian et d'autres responsables arméniens des modalités pratiques de la route Trump et notamment du tour de table potentiel. Exclu du projet compte tenu de l'hostilité américaine, l'Iran reste opposé à ce projet, craignant qu'il ne conduise à une présence américaine à des fins de sécurité le long de sa frontière et ne sape le contrôle que l'Arménie exerce sur celle-ci. pour la deuxième journée de la Ligue des Nations de l'UEFA, l'équipe nationale arménienne s'est inclinée 2-3 face au Monténégro en Arménie, au stade républicain Vasken Sarkisian de Yerevan. Les visiteurs ont ouvert le score à la 20e minute du match et Arthur Seropian a égalisé à la 34e minute avant que le Monténégro marque de nouveau un but à la 38e minute. Touché mais pas abattu, l'équipe arménienne est revenue à l'après la mi-temps, très déterminée, et c'est Edouard Spersian qui égalise avec un magnifique tir des 30 mètres qui va se loger dans la lucarne. Oui mais voilà, comme souvent, l'équipe arménienne craque dans les dernières minutes et le Monténégro marque le but de la victoire à la 89e minute. Après deux matchs, le Monténégro est en tête avec 6 points, l'Arménie est deuxième avec 3 points devant Chypre et la Lettonie. Le 2 octobre, l'équipe nationale arménienne ira à Chypre pour la troisième journée de la Ligue des Nations. 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Météo, quelques éclaircies dans l'après-midi sur Paris où il fera de 16 à 27 degrés. Ciel couvert à Lyon et Valence où il fera de 17 à 28 degrés. Des nuages et du vent du sud sur Marseille où il fera de 20 à 27 degrés. Des orages ce matin à Goris avant le retour du ciel bleu dans l'après-midi et de nouveaux orages en fin de journée. Il fera de 10 à 19 degrés dans le Sud-Nique aujourd'hui. Belle journée à tous!

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1: Bonjour, vous suivez le journal de IBFM, merci de m'accueillir chez vous. Les élections législatives qui se sont tenues en Arménie le 7 juin ont offert aux électeurs un véritable choix entre différentes options politiques et ont été globalement bien organisées. C'est ce qu'indique le rapport de la délégation d'observation de l'Assemblée parlementaire du Conseil de l'Europe qui a été présenté hier au Parlement européen. Le rapport note que dans la grande majorité des bureaux de vote observés, le déroulement de la journée électorale a été jugé positif. Le rapport note également des pressions directes venues de l'étranger observées durant la campagne. L'ingérence de la Fédération de Russie et ses opérations de désinformation en Arménie ont atteint une ampleur sans précédent, indique le rapport. Selon la délégation d'observation, la Russie a eu recours à des sanctions économiques et à une rhétorique diplomatique agressive pour influencer le résultat des élections en faveur de l'opposition ou des forces antigouvernementales. Mais le rapport indique également que les déclarations des responsables occidentaux et européens soutenant le pouvoir en place a été perçue comme une ingérence extérieure. Par ailleurs, le rapport note la très forte utilisation des ressources administratives et l'omniprésence de la propagande gouvernementale sur la chaîne publique arménienne qui représentait près de 80% du temps d'antenne consacré à la campagne. Le rapport s'interroge aussi sur le processus de dépouillement qui a conduit à ce que la liste d'Arménie prospère à ne pas avoir de députés pour moins d'une centaine de voix, alors que deux bureaux de vote avaient été invalidés. D'ailleurs, la mission d'observation de l'Assemblée parlementaire du Conseil de l'Europe propose que le code électoral arménien soit amendé pour que si de nouveau des bureaux de vote sont annulés et que cela remet en cause le résultat, un deuxième tour soit organisé avec la possibilité pour la liste exclue de fusionner avec une des deux listes arrivées en tête. Les observateurs appellent également à renforcer l'indépendance de la nomination des membres des commissions électorales, qui étaient contrôlées à 90% par des membres du parti au pouvoir, indique le rapport, à combler les lacunes dans le contrôle de la période préélectorale. Le rapport note aussi une très forte inégalité dans les sanctions visant les manquements au processus électoral, où si près de 300 membres de l'opposition se sont retrouvés en prison, aucun militant du contrat civil n'a été poursuivi, alors que des faits similaires avaient été rapportés aux observateurs de l'Union européenne. Enfin, les observateurs ont noté l'impact de la campagne de répression contre l'Église arménienne et son catholicos Karekin II sur le processus électoral. Les observateurs proposent de garantir les droits de toutes les forces politiques à se réunir pacifiquement, de simplifier les exigences en matière de documentation pour les électeurs déplacés et vulnérables, et d'accélérer le processus de citoyenneté et d'inscription pour les Arméniens du Karabakh. Les dirigeants d'Arménie forte, Narek Garabedian et Aram Vartevanian, présents à Strasbourg dans le cadre de la délégation arménienne, se sont dit à la sortie de débat satisfaits car ce qu'ils affirmaient depuis des mois au Parlement arménien, sous les rires et l'arrogance des députés de contrat civil et du Premier ministre Nikol Pachinian, apparaissent clairement dans un rapport officiel de l'Assemblée parlementaire du Conseil de l'Europe. Le ministère des Affaires étrangères arménien a catégoriquement démenti une information selon laquelle Nikol Pachinian aurait proposé au Kazakhstan et au Kyrgyzstan des participations dans une société contrôlée par les États-Unis chargée de gérer un corridor de transit pour l'Azerbaïdjan traversant l'Arménie dite route Trump. Rappelons que dans cet accord, le gouvernement américain détiendra 74% de la société alors que le gouvernement arménien détiendra les 26% restants. Un média kirghiz avait rapporté le mois dernier que le premier ministre arménien avait proposé au président kazakh Tokayev, lors du sommet de Bishkek, que le Kazakhstan et le Kyrgyzstan investissent dans le projet de la route Trump en construisant les infrastructures ferroviaires et qu'en contrepartie, ils recevraient une participation de 5% dans la société. Nikol Pachinian n'a pas explicitement démenti cette information lorsqu'il s'est récemment adressé aux journalistes, ce qui n'a fait qu'amplifier la rumeur. C'est donc hier que la porte-parole du ministère arménien des Affaires étrangères a déclaré qu'aucun mécanisme de cession d'une participation en échange d'investissement n'est ni prévu ni à l'étude pour la route Trump. En tous les cas, pas sur les 26% de la partie arménienne, sans indiquer si cela serait possible sur la partie des 74% détenue par les Américains. Déjà dans le passé, des prises de participation de la part de l'Azerbaïdjan ou de la Turquie ou même de la Russie avaient été évoquées dans les parts de la partie américaine. Plus tôt au mois d'août, un conseiller de Donald Trump, Steve Witkoff, s'est rendu à Yerevan pour discuter avec Nikol Pachinian et d'autres responsables arméniens des modalités pratiques de la route Trump et notamment du tour de table potentiel. Exclu du projet compte tenu de l'hostilité américaine, l'Iran reste opposé à ce projet, craignant qu'il ne conduise à une présence américaine à des fins de sécurité le long de sa frontière et ne sape le contrôle que l'Arménie exerce sur celle-ci. pour la deuxième journée de la Ligue des Nations de l'UEFA, l'équipe nationale arménienne s'est inclinée 2-3 face au Monténégro en Arménie, au stade républicain Vasken Sarkissian de Yerevan. Les visiteurs ont ouvert le score à la 20e minute du match et Arthur Seropian a égalisé à la 34e minute avant que le Monténégro marque de nouveau un but à la 38e minute. Touché mais pas abattu, l'équipe arménienne est revenue à l'après la mi-temps, très déterminée, et c'est Edouard Spersian qui égalise avec un magnifique tir des 30 mètres qui va se loger dans la lucarne. Oui mais voilà, comme souvent, l'équipe arménienne craque dans les dernières minutes et le Monténégro marque le but de la victoire à la 89e minute. Après deux matchs, le Monténégro est en tête avec 6 points, l'Arménie est deuxième avec 3 points devant Chypre et la Lettonie. Le 2 octobre, l'équipe nationale arménienne ira à Chypre pour la troisième journée de la Ligue des Nations. 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Météo, quelques éclaircies dans l'après-midi sur Paris où il fera de 16 à 27 degrés. Ciel couvert à Lyon et Valence où il fera de 17 à 28 degrés. Des nuages et du vent du sud sur Marseille où il fera de 20 à 27 degrés. Des orages ce matin à Goris avant le retour du ciel bleu dans l'après-midi et de nouveaux orages en fin de journée. Il fera de 10 à 19 degrés dans le sud unique aujourd'hui. Belle journée à tous.

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1: Bonjour, vous suivez le journal de IBFM, merci de m'accueillir chez vous. Les élections législatives qui se sont tenues en Arménie le 7 juin ont offert aux électeurs un véritable choix entre différentes options politiques et ont été globalement bien organisées. C'est ce qu'indique le rapport de la délégation d'observation de l'Assemblée parlementaire du Conseil de l'Europe qui a été présenté hier au Parlement européen. Le rapport note que dans la grande majorité des bureaux de vote observés, le déroulement de la journée électorale a été jugé positif. Le rapport note également des pressions directes venues de l'étranger observées durant la campagne. L'ingérence de la Fédération de Russie et ses opérations de désinformation en Arménie ont atteint une ampleur sans précédent, indique le rapport. Selon la délégation d'observation, la Russie a eu recours à des sanctions économiques et à une rhétorique diplomatique agressive pour influencer le résultat des élections en faveur de l'opposition ou des forces antigouvernementales. Mais le rapport indique également que les déclarations des responsables occidentaux et européens soutenant le pouvoir en place a été perçue comme une ingérence extérieure. Par ailleurs, le rapport note la très forte utilisation des ressources administratives et l'omniprésence de la propagande gouvernementale sur la chaîne publique arménienne qui représentait près de 80% du temps d'antenne consacré à la campagne. Le rapport s'interroge aussi sur le processus de dépouillement qui a conduit à ce que la liste d'Arménie prospère à ne pas avoir de députés pour moins d'une centaine de voix, alors que deux bureaux de vote avaient été invalidés. D'ailleurs, la mission d'observation de l'Assemblée parlementaire du Conseil de l'Europe propose que le code électoral arménien soit amendé pour que si de nouveau des bureaux de vote sont annulés et que cela remet en cause le résultat, un deuxième tour soit organisé avec la possibilité pour la liste exclue de fusionner avec une des deux listes arrivées en tête. Les observateurs appellent également à renforcer l'indépendance de la nomination des membres des commissions électorales, qui étaient contrôlées à 90% par des membres du parti au pouvoir, indique le rapport, à combler les lacunes dans le contrôle de la période préélectorale. Le rapport note aussi une très forte inégalité dans les sanctions visant les manquements au processus électoral, où si près de 300 membres de l'opposition se sont retrouvés en prison, aucun militant du contrat civil n'a été poursuivi, alors que des faits similaires avaient été rapportés aux observateurs de l'Union européenne. Enfin, les observateurs ont noté l'impact de la campagne de répression contre l'Église arménienne et son Catholicos Kalekin II sur le processus électoral. Les observateurs proposent de garantir les droits de toutes les forces politiques à se réunir pacifiquement, de simplifier les exigences en matière de documentation pour les électeurs déplacés et vulnérables, et d'accélérer le processus de citoyenneté et d'inscription pour les Arméniens du Karabakh. Les dirigeants d'Arménie forte, Narek Garabedian et Aram Vartevanian, présents à Strasbourg dans le cadre de la délégation arménienne, se sont dit à la sortie de débat satisfaits car ce qu'ils affirmaient depuis des mois au Parlement arménien, sous les rires et l'arrogance des députés de contrat civil et du Premier ministre Nikol Pachinian, apparaissent clairement dans un rapport officiel de l'Assemblée parlementaire du Conseil de l'Europe. Le ministère des Affaires étrangères arménien a catégoriquement démenti une information selon laquelle Nikol Pachinian aurait proposé au Kazakhstan et au Kyrgyzstan des participations dans une société contrôlée par les États-Unis chargée de gérer un corridor de transit pour l'Azerbaïdjan traversant l'Arménie dite route Trump. Rappelons que dans cet accord, le gouvernement américain détiendra 74% de la société alors que le gouvernement arménien détiendra les 26% restants. Un média kirghiz avait rapporté le mois dernier que le premier ministre arménien avait proposé au président kazakh Tokayev, lors du sommet de Bishkek, que le Kazakhstan et le Kyrgyzstan investissent dans le projet de la route Trump en construisant les infrastructures ferroviaires et qu'en contrepartie, ils recevraient une participation de 5% dans la société. Nikol Pachinian n'a pas explicitement démenti cette information lorsqu'il s'est récemment adressé aux journalistes, ce qui n'a fait qu'amplifier la rumeur. C'est donc hier que la porte-parole du ministère arménien des Affaires étrangères a déclaré qu'aucun mécanisme de cession d'une participation en échange d'investissement n'est ni prévu ni à l'étude pour la route Trump. En tous les cas, pas sur les 26% de la partie arménienne, sans indiquer si cela serait possible sur la partie des 74% détenue par les Américains. Déjà dans le passé, des prises de participation de la part de l'Azerbaïdjan ou de la Turquie ou même de la Russie avaient été évoquées dans les parts de la partie américaine. Plus tôt au mois d'août, un conseiller de Donald Trump, Steve Witkoff, s'est rendu à Yerevan pour discuter avec Nikol Pachinian et d'autres responsables arméniens des modalités pratiques de la route Trump et notamment du tour de table potentiel. Exclu du projet compte tenu de l'hostilité américaine, l'Iran reste opposé à ce projet, craignant qu'il ne conduise à une présence américaine à des fins de sécurité le long de sa frontière et ne sape le contrôle que l'Arménie exerce sur celle-ci. pour la deuxième journée de la Ligue des Nations de l'UEFA, l'équipe nationale arménienne s'est inclinée 2-3 face au Monténégro en Arménie, au stade républicain Vasken Sarkissian de Yerevan. Les visiteurs ont ouvert le score à la 20e minute du match et Arthur Seropian a égalisé à la 34e minute avant que le Monténégro marque de nouveau un but à la 38e minute. Touché mais pas abattu, l'équipe arménienne est revenue à l'après la mi-temps, très déterminée, et c'est Edouard Spersian qui égalise avec un magnifique tir des 30 mètres qui va se loger dans la lucarne. Oui mais voilà, comme souvent, l'équipe arménienne craque dans les dernières minutes et le Monténégro marque le but de la victoire à la 89e minute. Après deux matchs, le Monténégro est en tête avec 6 points, l'Arménie est deuxième avec 3 points devant Chypre et la Lettonie. Le 2 octobre, l'équipe nationale arménienne ira à Chypre pour la troisième journée de la Ligue des Nations. 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Météo, quelques éclaircies dans l'après-midi sur Paris où il fera de 16 à 27 degrés. Ciel couvert à Lyon et Valence où il fera de 17 à 28 degrés. Des nuages et du vent du sud sur Marseille où il fera de 20 à 27 degrés. Des orages ce matin à Goris avant le retour du ciel bleu dans l'après-midi. Et de nouveaux orages en fin de journée. Il fera de 10 à 19 degrés dans le Sud-Nique aujourd'hui. Belle journée à tous!

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4: Alex, bonjour.
5: Bonjour.
4: Je suis très contente de t'avoir aujourd'hui sur ce podcast.
5: Pareil pour moi, Naël.
4: Alors, ce podcast, aujourd'hui, on le fait depuis la MCA, mais depuis la MCA d'Alfortville, où tu as longtemps travaillé, mais je vais te laisser, comme tous nos invités, te présenter et raconter un peu ton parcours.
5: Alors, moi, je suis originaire de Nice, donc je suis née à Nice, j'ai grandi là-bas. C'était un challenge déjà de pouvoir rester arménien dans ces conditions, puisque c'est une petite communauté. Et donc, pour moi, c'est important de pouvoir faire mes études. Donc, j'ai un diplôme d'école supérieure de commerce à Sophia Antipolis. Et ensuite, j'ai, après ce diplôme, voulu partir à Dubaï rejoindre mon mari. Donc, j'ai un petit peu profité là-bas. J'en ai venu sur Grenoble. Puis après, on s'est installé sur Alfortville.
4: D'accord.
5: Ça fait donc 15 ans que je suis sur Alfortville. Ça fait 15 ans. Et sur les 10 dernières années, j'ai été directrice de la Maison de la Culture Arménienne d'Alfortville.
4: Donc, en fait, ta vie à Alfortville, elle est liée à la Maison de la Culture Arménienne, quoi. En grande partie, quand même.
5: En très grande partie, ouais. En très grande partie. Mais on est vraiment venu aux 3 ans de Harry, donc mon grand garçon. Et donc, pour ces 3 ans, on a décidé de venir à Alfortville pour pouvoir avoir cette possibilité d'avoir la communauté arménienne, de pouvoir avoir de la danse arménienne, de la musique arménienne, de pouvoir continuer à transmettre nos traditions.
4: Et ça, c'était quelque chose qui était important pour vous, que votre fils évolue dans un milieu où il y a la possibilité d'apprendre la culture arménienne, de fréquenter ces lieux arméniens?
5: Oui, tout à fait, c'était très important pour nous. Changer de ville, ça demande quand même une sacrée organisation. Et donc, j'ai mon mari qui a son siège social qui reste à Grenoble, donc il fait beaucoup d'allers-retours. Et c'est important, malgré les complications qu'on a, de pouvoir être sur une ville où on a la possibilité d'avoir l'école arménienne et puis tout ce qui est activité autour à la Maison de la Culture Arménienne.
4: Très bien. À Nice, toi, il y avait des cercles comme ça arméniens, enfin des, il n'y a pas de Maison de la Culture Arménienne là-bas, si?
5: Non, il y a, alors on est dans la ville de Nice, oui. Il y avait donc l'église arménienne et il y avait une salle à côté avec une école hebdomadaire qui allait jusqu'au primaire, qui a été ouverte bien après que moi je sois au primaire, donc c'est-à-dire ça fait
4: ouais, t'en as pas profité, quoi.
5: J'en ai pas du tout profité, mais il y avait des cours les mercredis. Et là, oui, j'en ai profité. J'ai appris l'arménien au centre arménien avec l'école Mioria, donc toutes les semaines, les mercredis, avec un petit peu d'arménien, un petit peu d'histoire d'Arménie, un peu de danse. Voilà, ce qu'il était possible de faire en une demi-journée, on va dire.
4: Mmh.
5: Voilà.
4: Tes premiers rapports à la langue arménienne, en fait, c'était dans ces cours-là, donc c'était plutôt en famille, non? En famille, vous parlez arménien?
5: En famille, on parle arménien. J'avais les cours de Mioria et puis après, j'ai voulu plus m'engager. J'ai créé, j'avais 17 ans, 18 ans, le Norcelont à Nice. Mm-hmm. Donc, ça a demandé beaucoup de travail au départ pour lancer le groupe et ça a duré un certain nombre d'années. Mm-hmm. Et donc, il y avait beaucoup de travail qui était fait avec la MCA de Paris, avec les différentes MCA, surtout de Marseille, qui étaient, enfin voilà, il y avait beaucoup de rapports. On a aussi été représentés on a aussi représenté le Norcelont au MJS, donc mouvement jeunesse socialiste. Voilà, c'était comme ça que je me suis engagée. J'ai eu la chance ensuite de partir au camp international.
4: Du Norcelont?
5: Oui, et qui était en Arménie en 97, donc j'avais 18-19 ans.
4: C'est là-bas que t'as rencontré Marie?
5: C'est là où j'ai
4: rencontré... J'adore.
5: C'est là où j'ai rencontré mon mari.
4: J'adore.
5: Donc... Ensuite, évidemment, chacun a fait ses études et on s'est retrouvés à la fin de nos études.
4: J'adore.
5: À Dubaï.
4: Bon, très bien. On va revenir après sur un peu l'aspect familial et comment on parle de transmission dans l'aspect familial. Mais si on... Le cœur de cette interview, quand même, c'est cette question autour de la MCA. On a beaucoup dit MCA depuis tout à l'heure, je ne suis même pas sûre qu'on les définisse, c'est les maisons de la culture arménienne, pour ceux qui ne savent pas. Comment toi tu définirais ce que c'est une MCA? Qu'est-ce qui s'y passe? Pour ceux par exemple qui sont dans des villes où il n'y a pas une communauté arménienne très forte, ou en tout cas il n'y a pas de MCA, qu'est-ce qui s'y passe?
5: Alors la MCA d'Alfortville, donc c'est la maison de la culture arménienne, comme tu disais Anaïd, c'est une maison de la culture où il y a énormément de liens. C'est une maison qui existe, où il y a des cours d'arménien, des cours de danse arménienne, des cours d'histoire arménienne, qui ça peut être différentes activités, mais c'est aussi un lieu où les grands-parents peuvent se retrouver, les enfants peuvent se retrouver. C'est un lieu intergénérationnel. Et moi, j'ai, alors après mon parcours, donc j'aurais pu faire travailler dans un autre domaine, mais j'ai souhaité vraiment pouvoir donner à la communauté arménienne. Et quand le poste de directrice s'est libéré, donc Hasmik Kevonian, qui avait créé la maison de la culture arménienne, qui a fait un travail formidable pendant 36 ans ici, qui a été directrice, qui a créé ce poste et qui a lancé cette maison de la culture arménienne avec plusieurs présidents, puisqu'il y en a plusieurs qui se sont succédés, avec des conseils d'administration, avec beaucoup de gens autour, de bénévoles. Et en fait, j'ai récupéré un poste où il y avait un gros challenge, c'est-à-dire de pouvoir continuer le travail qui avait été fait. J'ai essayé de donner tout ce que j'ai pu pour pouvoir réussir ce challenge. J'espère que j'ai été à l'auteur, parce que j'ai fait ça pendant 10 ans. Et j'ai ajouté un petit peu ma touche personnelle, puisque l'idée, c'était de pouvoir agrandir le nombre d'élèves, de pouvoir toucher les plus jeunes de 4 à 5 ans. On a rajouté de l'éveil à la danse, de l'éveil à la musique. On a également rajouté des activités pour les adultes. On a fait...
4: Il y a quoi comme activité, par exemple, pour les adultes?
5: Alors, il y a du tai chi, du kung fu, de la danse. Il y a aussi les instruments qu'on a ouverts aussi aux adultes, par exemple pour le kamancha ou le doudouk.
4: Ah oui.
5: Donc, j'ai rajouté beaucoup d'instruments traditionnels. Le dehol existait déjà, donc j'ai rajouté le doudouk, le kamancha. Ça me tenait énormément à cœur, en tous les cas, de pouvoir essayer de faire des cours en arménien. Que la langue utilisée à la Maison de la Culture Arménienne soit l'arménien. Donc on a relancé les cours de Kung Fu qui existaient il y a très très longtemps, mais voilà, donc ça
4: en arménien.
5: En arménien.
4: J'adore.
5: Donc tous les cours sont en arménien, et petit à petit, pour le solfège, on a vu avec les professeurs pour pouvoir changer la langue, également pour la danse, puisque l'idée, c'était que les enfants puissent s'exprimer en français ou en arménien sur leurs activités. Ça peut être pour l'art plastique ou

0: sur cet écran, donc c'était basé à partir de ce logiciel-là, mais voilà, de le rendre réel, de permettre aux enfants de venir, d'apprendre sur un grand tableau numérique, d'avoir des jeux sur leur tablette, voilà, c'était de rendre très
1: moderne,
0: voilà, la langue arménienne, donc il y avait ce challenge-là qui était très très important. Après, pour nous aussi, c'était le lien qui était fait avec chacune des structures. Donc c'est un lieu de lien entre guillemets, la Maison de la Culture Arménienne, c'est un lien avec les associations qui sont sur place, mais avec toutes les autres associations. Donc après Armen Livre, j'allais voir chacune des écoles pour leur donner les livres qu'ils avaient gagnés. Il y avait un lien avec différentes structures aussi de la ville, donc le CREA, la médiathèque, etc. En fait, il y avait c'est un lieu qui regroupe tellement de choses. C'est un petit peu difficile de le restreindre qu'aux cours,
1: ouais.
0: Parce qu'il y a les cours, mais il y a aussi cette possibilité de il y a les livres également. Donc il y a la possibilité de évidemment d'avoir une bibliothèque, d'avoir des livres qu'on puisse voir acheter tout au long de l'année. Par contre, pendant le salon du livre, on a la possibilité d'exposer tous nos livres, ce qui n'est pas le cas au sein de la MCA puisqu'on n'a malheureusement pas de lieu dédié à ça. Mais on a donc quand je suis arrivée à la Maison de la Culture arménienne, il y avait la possibilité pour Armen Livre de pouvoir avoir une nouvelle dynamique. Donc on s'est un petit peu exporté. On est allé à l'UGAB à Paris. On est allé à ici les Moulineaux à Hamaskain Tarkmanchad et effectivement de toucher un public plus large au niveau de l'Île-de-France. Voilà. Mmh. Et puis on a aidé Hamaskain Marseille à mettre en place son salon du livre également. Et puis par rapport au livre, on a aussi voulu lancer avec ce projet de boutique éphémère de la ville la mise en place de cette boutique en fait à travers des livres, mais aussi on a fait venir d'Artsakh des personnes qui s'occupaient de faire travailler des femmes qui ne pouvaient pas travailler ailleurs que chez elles. Donc il y avait beaucoup d'artisanat d'Artsakh pendant la boutique éphémère. Et donc ça, c'était la première année. Et les années suivantes, c'est la République d'Artsakh qui nous envoyait également des personnes pour se former au commerce, à la possibilité de pouvoir évoluer. Donc on a, à travers cette boutique éphémère qui était une boutique de la ville, pu aussi avoir ce lien avec les gens d'Artsakh. Donc pour nous, c'était vraiment très important.
1: Alors il y a beaucoup de choses et j'ai beaucoup de questions. Mais on va commencer par la première. Avec toutes ces années d'expérience que tu as, alors ces 10 années à la MCA et par ailleurs peut-être avant dans une ville comme Nice, mais surtout dans ces 10 années d'expérience à la MCA, comment tu définirais, et je sais que c'est difficile de généraliser, mais le rapport des Français d'origine arménienne avec leur langue, avec la langue arménienne qui vient... pour certains qui a un rapport peut-être quotidien, mais pour d'autres qui est un rapport qui est peut-être plus éloigné. Donc comment tu définirais ce lien-là?
0: Alors le lien entre la langue, elle est pas facile, elle est pas évidente. Pour nous, c'est un travail au quotidien de pouvoir quand j'étais au sein de la MCA, de pouvoir continuer à transmettre cette langue. Ça demande du travail, ça demande beaucoup de temps aux enfants, aux familles, surtout à celles qui ne parlent pas à la maison. Donc c'est un travail supplémentaire. Et l'idée, c'était de pouvoir la rendre ludique au sein de la Maison de la Culture arménienne, de la rendre accessible par les activités. Mais c'est vraiment difficile de pouvoir continuer la transmission de cette langue, puisque on a été fortement touchés avec le projet de baccalauréat en France qui s'est arrêté. Donc il y avait plus cet intérêt de devoir quelques points supplémentaires au bac qui faisait que les élèves continuaient vraiment jusqu'à leurs 18 ans. Donc c'est encore plus difficile pour nous de pouvoir traiter, de pouvoir aider, de pouvoir encadrer ces enfants. Mais en tous les cas, ces enfants, ces adolescents, en tous les cas, il y a cette demande qui a changé, un petit peu changé, donc un petit peu moins au niveau des années de lycée. Par contre, on a beaucoup de nouveaux arrivants qui ont 20 ans, 21 ans, 22 ans, qui ont envie de se rapprocher de leurs racines. Donc, on a beaucoup de cours adultes, de jeunes adultes qui viennent apprendre la langue arménienne. On a d'ailleurs tous les âges jusqu'au senior, mais voilà, on touche également des jeunes adultes qui ont envie d'apprendre l'arménien. C'est un travail au quotidien qui est pas facile. C'est peut-être

0: un des challenges qui est le plus difficile dans une communauté arménienne d'Alfortville, c'est-à-dire qui est implantée ici depuis un certain nombre d'années. Je parle pas des nouveaux venus, évidemment, mais par contre, qui sont là depuis 3 ou 4 générations, c'est pas une évidence de pouvoir continuer à transmettre cette langue. Et j'espère qu'on permet au sein de la MCA de pouvoir continuer ce travail.
1: Il y a combien de personnes qui assistent à ces cours d'arménien, enfin grosso modo, hein, ou même qui fréquentent la MCA de manière générale, si vous avez des estimations
0: Alors, je sais autour de, en général, on a autour de 300 élèves qui font.
1: Oui, c'est énorme.
0: 450. Alors, il y a deux comptages. Il y a un comptage par nombre d'élèves et un comptage par nombre d'activités qui représente 450 activités, puisque chaque élève peut faire différentes activités. Et autour de 80 à peu près personnes qui apprennent l'arménien à la Maison de la Culture arménienne. Je pense que Nora donnera les derniers chiffres, voilà, puisque ça fait 2 ans, 1 an et demi que je n'y suis plus. Mais voilà, alors moi j'ai travaillé dans différents domaines, en banque, en grande distribution, j'ai vraiment eu d'autres expériences, mais je trouve que ça m'a énormément apporté de travailler à la Maison de la Culture arménienne, puisque évidemment j'ai pu donner et amener des projets innovants et permettre à cette génération de pouvoir se sentir bien ici et proche de leur culture, proche de leurs racines. Je peux parler d'une chose qui était peut-être difficile en tant que directrice de la Maison de la Culture arménienne, c'est le fait d'avoir cette dualité, c'est difficile parce que ici, en fait, on fait tout pour que les enfants se sentent bien, évoluent bien, les enfants, les jeunes, les adultes, que chacun puisse trouver sa place. On est dans quelque chose de très positif. Mmh. Et en parallèle, on vit aussi des choses qui sont très difficiles en Arménie. Donc, les moments les plus difficiles qu'on a eu à vivre ici, c'était évidemment pendant la guerre d'Artsar, où on a dû, c'était pendant le Covid, donc il y avait des centaines de bénévoles par jour. Donc évidemment, on refusait ceux qui avaient un certain âge, on faisait des papiers puisqu'on avait des autorisations de sortie à faire, etc. C'était beaucoup de collecte
1: de médicaments,
0: de vêtements, de produits militaires. Enfin, vraiment, c'était une fourmilière ici. Et c'était très difficile de vivre ça, puisque on avait les enfants qui nous posaient des questions. Est-ce qu'on va gagner? Comment ça va se passer pour l'Artsar? Donc, ce travail-là, il est très intéressant, mais il permet aussi de voir cette dualité, et elle est très forte. C'est-à-dire que on vit des choses tellement positives ici, des réussites, des galas où on a 2 fois 400 personnes chaque année, où enfin voilà, on a tellement de choses positives ici, et voir ce qui est très difficile par rapport à ces enfants qui ont vécu cette guerre, qui ont vécu cette déportation d'Ashta, c'est vraiment vraiment très très difficile.
1: Est-ce que tu as senti une différence peut-être de fréquentation ou de, je sais pas, peut-être dans la volonté d'apprendre l'arménien plus ou moins ou sur autre chose avant et après la guerre, ou dans la manière de faire les choses aussi avant et après la guerre?
0: Je sais pas si réellement il y a eu un changement. Je peux juste dire que c'était une période qui était compliquée pour nos élèves, pour les professeurs qui ont en partie aussi de la famille là-bas. C'était une période, bon, il y avait également le Covid, donc c'était une double période difficile, mais parce qu'il y a eu des arrêts de cours, enfin voilà, donc je peux pas vraiment dire à quel point ça a changé après le Covid, après la guerre et le Covid, puisque ça s'est vraiment fait en même temps. C'était un creux, donc il y avait beaucoup de gens en moins à la MCA, enfin voilà, on avait arrêté certains cours étaient en visio, c'était quand même assez compliqué. Je sais pas réellement s'il y a eu de changement, voilà, je peux pas dire.
1: Tout à l'heure, Alex, t'as parlé des liens entre la MCA et la ville d'Alfortville. Moi, ce que je trouve toujours intéressant, c'est comment on vit justement cette double identité et comment on s'inscrit dans ce qu'est la France, dans ce qu'est la République française, dans toutes les valeurs qui sont celles de la France, et notamment dans les localités où on se trouve, et en tant que Français d'origine arménienne, qu'est-ce qu'on a apporté à la ville et qu'est-ce qu'on peut faire pour ces villes-là, et peut-être qu'est-ce que la ville peut nous apporter aussi, mais globalement, dans cette volonté de donner et de vivre dans un endroit où maintenant on est et où on a cette double culture qui peut enrichir là où on est.
0: Alors, la ville d'Alfortville, c'est une ville un petit peu différente, un petit peu spéciale, puisqu'elle a que 140 ans.
1: C'est le problème des gens d'Alfortville, vraiment.
0: Non, elle a 140 ans.
1: Ah, 140 ans, d'accord. J'ai cru que tu allais partir sur c'est la diaspora arménienne, c'est la capitale de la diaspora arménienne. Moi, la Marseillaise, elle n'accepte pas ça.
0: En fait, la ville, elle a été créée il y a 140 ans.
1: Ah oui, d'accord. Okay.
0: Donc, c'est une ville qui est récente,
1: d'accord.
0: Qui a été... au départ, surtout dans le sud, très peu habité puisque c'était des marécages. Mmh. Et c'est aussi pour ça que les Arméniens se sont installés là, puisqu'à l'époque, les différents maires ont toujours été très bienveillants envers les Arméniens. Mmh. Alors, en dehors du fait qu'il y avait du travail, il y avait aussi cette possibilité de pouvoir, s'ils arrivaient, assécher les marécages et pouvoir avoir, voilà, la possibilité de s'installer, ce qui était une chance pour les Arméniens déportés du génocide. Donc, ça a permis, en fait, quand cette ville s'est créée, d'avoir également l'arrivée des Arméniens. Donc, elle s'est créée, en fait, c'est une ville qui s'est créée avec les Arméniens. C'est une ville qui est intimement liée avec l'arrivée des Arméniens, mais pas que des Arméniens, évidemment des Italiens, de beaucoup de communautés qui sont arrivées pour travailler, qui sont arrivées pour aider. Et donc cette ville, elle s'est aussi créée avec les Arméniens. Donc c'est dans ce sens-là que il y a beaucoup de choses qui ont été faites en même temps, créées en même temps. Donc il y a toujours ce lien entre la ville d'Alfortville et les Arméniens. Après, évidemment, le fait d'avoir une école arménienne, ça permet de pouvoir avoir des familles qui viennent pour les enfants, d'avoir un centre où on puisse avoir des activités. C'est aussi intéressant pour les familles. Donc, c'est aussi ce qui fait que la ville d'Alfortville attire les familles arméniennes. Mais il y a beaucoup aussi de gens qui sont là depuis plusieurs générations et qui se sentent bien, qui se sentent à l'aise, qui se permettent de pouvoir continuer. Évidemment, la ville est dans cette bienveillance et toujours au sein de, par exemple, le Salon du Livre, il est organisé en association avec la ville d'Alfortville et on n'aurait pas cette possibilité de faire un projet de cette envergure sans avoir le soutien de la ville ou pour d'autres événements, par exemple.
1: Et j'ai appris aussi parce qu'on a eu une interview avec Galo Khatchikian notamment qui disait à quel point la Maison de la Culture Arménienne d'Alfortville était aussi un joyau pour la ville. Un joyau culturel pour la ville aussi d'Alfortville. Enfin, c'était vraiment un poumon culturel très important, au-delà de la question des Arméniens aussi. Hein. Enfin, un vrai poumon culturel très important pour la ville, quoi, d'Alfortville.
0: Oui, surtout dans le sud. Ça permet aussi de faire vivre un petit peu le sud où il y avait un petit peu moins de choses, mais aujourd'hui la balance elle revient. Il y a beaucoup de choses qui sont faites ici puisqu'il y a le Grand Paris qui va arriver juste à côté de la MCA d'Alfortville, ce qui va aussi permettre de toucher peut-être un public différent de jeunes qui sont sur cette ville. C'est un vrai poumon, c'est un vrai centre culturel de la ville. Il est noté dans les catalogues de la ville comme établissement. Enfin voilà, ça fait partie des grandes structures et très apprécié, oui, des entre guillemets non arméniens de la ville, mais voilà, c'est très important pour nous de pouvoir le mettre en avant, de pouvoir présenter des choses à chaque fois qu'on le peut. Enfin voilà.
1: Très bien. T'as parlé de la Maison de la Culture Arménienne comme un endroit de lien intergénérationnel. Moi, c'est quelque chose qui me paraît fondamental et que je trouve très intéressant, c'est comment on arrive à réussir cette transmission aussi entre les générations de la question arménienne, de la culture arménienne, de tout ce qui fait qu'on peut se sentir ou pas arménien. Et je sais par ailleurs que toi, tu viens d'une famille qui était aussi très engagée, que je crois que tes enfants sont très engagés, ton mari est très engagé, bon, toi aussi évidemment. Et donc, comment on fait pour réussir cette transmission-là en fait? Comment on fait pour faire vivre cette identité-là?
0: Alors, à la Maison de la Culture Arménienne, c'est très important, ce lien intergénérationnel. Il y a beaucoup de on va dire plus que de liens intergénérationnels, il y a aussi beaucoup de personnes qui ont un certain âge, qui ont un peu de temps et qui viennent aider la Maison de la Culture arménienne. Moi, je voudrais vraiment remercier encore, enfin, je l'ai fait à plusieurs reprises, mais il y a ces dames de la Croix-Bleue qui sont la Croix-Bleue des Arméniens de France, qui sont là, qui sont présentes, qui nous donnent des coups de main, qui nous aident dans nos projets, mais aussi pour par exemple les les costumes du gala, enfin voilà, ça représente une quantité de travail phénoménale et ces personnes-là sont proches de nos élèves, enfin voilà, il y a ce lien qui se crée, c'est pas uniquement ces personnes-là qui sont là et qui prennent un café, il y a vraiment ce travail qui est fait en commun pour une véritable réussite et donc il y en a d'autres qui nous aident aussi pour les inscriptions, voilà, on a quand même
1: c'est une grande famille quoi.
0: Voilà, c'est
1: tout un village.
0: C'est tout à fait ça. Donc, il y a beaucoup de travail qui est fait en lien intergénérationnel. Il y a aussi énormément. Moi, j'ai beaucoup donné, mais j'ai aussi beaucoup reçu des professeurs, des élèves, bon, de tous les bénévoles, mais aussi des personnes avec lesquelles j'ai travaillé ici. C'était très enrichissant. Par exemple, j'ai travaillé avec Rafi de mon premier jour à mon dernier jour. On a vraiment travaillé main dans la main. On s'est jamais laissé tomber. En fait, c'est pas comme un autre travail. C'est-à-dire que on a un samedi, un dimanche, un soir, on a un souci, on peut s'appeler, on peut se tenir au courant, on peut. Voilà, c'était quand même ce travail-là. J'ai eu beaucoup de chance puisque vers les deux dernières années, j'avais donc Stéphanie en tant qu'adjointe. Donc ça nous a permis de faire plus de projets. Elle avait à cœur de faire le projet de... C'est la maison des loisirs. Donc c'est ce qui est fait pendant les vacances, qui est proposé pour les enfants de classe de primaire et qui permet aux enfants de pouvoir avoir des activités pendant les vacances. C'est un projet qui avait... était demandé maintes et maintes fois et voilà, sans elle, ce projet-là, il n'aurait pas abouti, ou bien le lancement de l'association Aram au sein de la MCA, puisqu'il y a tout un...
1: Je ne savais pas qu'il y avait l'association Aram au sein de la MCA. Ah, ouais. Tu vois, mauvais élève que je suis.
0: Donc, en fait...
1: En lien avec Marseille ?
0: Oui, c'est donc ici on a donc tout un au 17 bis donc dans l'annexe de la MCA une salle dédiée à l'association Aram. Donc on scanne les documents, on prend les entretiens avec les gens qu'on transmet à Marseille. En fait, tous les documents papier, on ne peut pas les garder ici. Tout est archivé là-bas avec la même base et tout ce qui est pris ici va donner lieu à un très grand projet de présence des Arméniens et l'arrivée des Arméniens à Alfortville et dans l'Île-de-France, en fait, puisqu'on a énormément de documents qui sont scannés. Il y a un travail phénoménal qui est fait ici sur place, en soutien à Marseille, mais également pour la région Île-de-France.
1: Incroyable. Pour ceux qui ne savent pas, donc, l'association Aram, c'est ceux qui s'occupent notamment de la question et de l'archivage de toutes les informations de ceux qui sont arrivés tout de suite après le génocide. Donc, c'est un travail précieux qui est fait à Marseille et aussi à Alfortville. Donc, super. Alex, pour finir, j'ai besoin de poser cette question de savoir quel est ton plus beau souvenir. Alors, je demande à d'autres sur d'autres sujets, et toi, quel est ton plus beau souvenir peut-être sur ces 10 années à la tête de la MCA ? Quelque chose qui t'a vraiment marqué et que tu t'es dit « Waouh, je suis en train de vivre un moment incroyable ».
0: Alors, je pense mon dernier gala. Je pense sincèrement parce que c'était
1: tu savais que c'était ton dernier.
0: Oui, d'accord, je le savais. C'était un moment. Bah, de toute façon, on était arrivé à changer le logo, à créer une nouvelle charte graphique. Je savais que après moi, Stéphanie, elle allait pouvoir continuer. Je savais que bientôt il allait y avoir une nouvelle directrice, c'est Nora. En fait, je savais aussi que je partais en sachant que ce que j'avais reçu de Hasmig et de la création avec tous les présidents, etc., que j'avais travaillé avec mon président, avec Yervant, et ça allait pouvoir continuer. En fait, c'était... ce gala-là, il était particulier. Alors, bon, c'est vrai, il y avait beaucoup de monde. J'ai remercié tout le monde et j'ai fait mon adieu. Mais en tous les cas, c'était aussi un gala où j'étais très fière de ce qui allait pouvoir continuer après moi. Parce qu'en réalité, c'est la réussite, elle est aussi dans la transmission et de pouvoir permettre à la MCA de continuer à être forte et de pouvoir transmettre et de pouvoir rayonner aujourd'hui, ce soit à Alfortville, mais également ailleurs. En tous les cas, je suis très fière de ce que j'ai fait et je suis très contente de l'évolution que ça a pris aujourd'hui et je serai toujours là pour l'aider si, on me le demandait. En tous les cas, je suis aux côtés de la MCA aujourd'hui et dans l'avenir.
1: Je trouve qu'il y a quelque chose qui est très beau. C'est que souvent on parle de cet engagement-là comme aussi beaucoup de sacrifices qui sont faits, comme aussi beaucoup de temps passé, etc. Mais tu l'as dit à plusieurs reprises, c'est aussi quelque chose qui nous enrichit personnellement sur des valeurs personnelles, sur des moments, sur des souvenirs personnels, et on le sent à travers ce que tu racontes toi. Donc
0: merci.
1: Donc bravo et merci beaucoup, Alex.
0: Merci.
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1: Bonjour, vous suivez le journal de IBFM, merci de m'accueillir chez vous. Les élections législatives qui se sont tenues en Arménie le 7 juin ont offert aux électeurs un véritable choix entre différentes options politiques et ont été globalement bien organisées. C'est ce qu'indique le rapport de la délégation d'observation de l'Assemblée parlementaire du Conseil de l'Europe qui a été présenté hier au Parlement européen. Le rapport note que dans la grande majorité des bureaux de vote observés, le déroulement de la journée électorale a été jugé positif. Le rapport note également des pressions directes venues de l'étranger observées durant la campagne. L'ingérence de la Fédération de Russie et ses opérations de désinformation en Arménie ont atteint une ampleur sans précédent, indique le rapport. Selon la délégation d'observation, la Russie a eu recours à des sanctions économiques et à une rhétorique diplomatique agressive pour influencer le résultat des élections en faveur de l'opposition ou des forces antigouvernementales. Mais le rapport indique également que les déclarations des responsables occidentaux et européens soutenant le pouvoir en place a été perçue comme une ingérence extérieure. Par ailleurs, le rapport note la très forte utilisation des ressources administratives et l'omniprésence de la propagande gouvernementale sur la chaîne publique arménienne qui représentait près de 80% du temps d'antenne consacré à la campagne. Le rapport s'interroge aussi sur le processus de dépouillement qui a conduit à ce que la liste d'Arménie prospère à ne pas avoir de députés pour moins d'une centaine de voix, alors que deux bureaux de vote avaient été invalidés. D'ailleurs, la mission d'observation de l'Assemblée parlementaire du Conseil de l'Europe propose que le code électoral arménien soit amendé pour que si de nouveau des bureaux de vote sont annulés et que cela remet en cause le résultat, un deuxième tour soit organisé avec la possibilité pour la liste exclue de fusionner avec une des deux listes arrivées en tête. Les observateurs appellent également à renforcer l'indépendance de la nomination des membres des commissions électorales, qui étaient contrôlées à 90% par des membres du parti au pouvoir, indique le rapport, à combler les lacunes dans le contrôle de la période préélectorale. Le rapport note aussi une très forte inégalité dans les sanctions visant les manquements au processus électoral, où si près de 300 membres de l'opposition se sont retrouvés en prison, aucun militant du contrat civil n'a été poursuivi, alors que des faits similaires avaient été rapportés aux observateurs de l'Union européenne. Enfin, les observateurs ont noté l'impact de la campagne de répression contre l'Église arménienne et son Catholicos Karekin II sur le processus électoral. Les observateurs proposent de garantir les droits de toutes les forces politiques à se réunir pacifiquement, de simplifier les exigences en matière de documentation pour les électeurs déplacés et vulnérables, et d'accélérer le processus de citoyenneté et d'inscription pour les Arméniens du Karabakh. Les dirigeants d'Arménie forte, Narek Garabedian et Aram Vartevanian, présents à Strasbourg dans le cadre de la délégation arménienne, se sont dit à la sortie de débat satisfaits car ce qu'ils affirmaient depuis des mois au Parlement arménien, sous les rires et l'arrogance des députés de contrat civil et du Premier ministre Nikol Pachinian, apparaissent clairement dans un rapport officiel de l'Assemblée parlementaire du Conseil de l'Europe. Le ministère des Affaires étrangères arménien a catégoriquement démenti une information selon laquelle Nikol Pachinian aurait proposé au Kazakhstan et au Kirghizistan des participations dans une société contrôlée par les États-Unis chargée de gérer un corridor de transit pour l'Azerbaïdjan traversant l'Arménie dite route Trump. Rappelons que dans cet accord, le gouvernement américain détiendra 74% de la société alors que le gouvernement arménien détiendra les 26% restants. Un média kirghiz avait rapporté le mois dernier que le premier ministre arménien avait proposé au président kazakh Tokayev, lors du sommet de Bishkek, que le Kazakhstan et le Kirghizistan investissent dans le projet de la route Trump en construisant les infrastructures ferroviaires et qu'en contrepartie, ils recevraient une participation de 5% dans la société. Nikol Pachinian n'a pas explicitement démenti cette information lorsqu'il s'est récemment adressé aux journalistes, ce qui n'a fait qu'amplifier la rumeur. C'est donc hier que la porte-parole du ministère arménien des Affaires étrangères a déclaré qu'aucun mécanisme de cession d'une participation en échange d'investissement n'est ni prévu ni à l'étude pour la route Trump. En tous les cas, pas sur les 26% de la partie arménienne, sans indiquer si cela serait possible sur la partie des 74% détenue par les Américains. Déjà dans le passé, des prises de participation de la part de l'Azerbaïdjan ou de la Turquie ou même de la Russie avaient été évoquées dans les parts de la partie américaine. Plus tôt au mois d'août, un conseiller de Donald Trump, Steve Witkoff, s'est rendu à Yerevan pour discuter avec Nikol Pachinian et d'autres responsables arméniens des modalités pratiques de la route Trump et notamment du tour de table potentiel. Exclu du projet compte tenu de l'hostilité américaine, l'Iran reste opposé à ce projet, craignant qu'il ne conduise à une présence américaine à des fins de sécurité le long de sa frontière et ne sape le contrôle que l'Arménie exerce sur celle-ci. pour la deuxième journée de la Ligue des Nations de l'UEFA, l'équipe nationale arménienne s'est inclinée 2-3 face au Monténégro en Arménie, au stade républicain Vasken Sarkisian de Yerevan. Les visiteurs ont ouvert le score à la 20e minute du match et Arthur Seropian a égalisé à la 34e minute avant que le Monténégro marque de nouveau un but à la 38e minute. Touché mais pas abattu, l'équipe arménienne est revenue à l'après la mi-temps, très déterminée, et c'est Edouard Spersian qui égalise avec un magnifique tir des 30 mètres qui va se loger dans la lucarne. Oui mais voilà, comme souvent, l'équipe arménienne craque dans les dernières minutes et le Monténégro marque le but de la victoire à la 89e minute. Après deux matchs, le Monténégro est en tête avec 6 points, l'Arménie est deuxième avec 3 points devant Chypre et la Lettonie. Le 2 octobre, l'équipe nationale arménienne ira à Chypre pour la troisième journée de la Ligue des Nations. 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Météo, quelques éclaircies dans l'après-midi sur Paris où il fera de 16 à 27 degrés. Ciel couvert à Lyon et Valence où il fera de 17 à 28 degrés. Des nuages et du vent du sud sur Marseille où il fera de 20 à 27 degrés. Des orages ce matin à Goris avant le retour du ciel bleu dans l'après-midi et de nouveaux orages en fin de journée. Il fera de 10 à 19 degrés dans le Sud-Unique aujourd'hui. Belle journée à tous.

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1: Bonjour, vous suivez le journal de IBFM, merci de m'accueillir chez vous. Les élections législatives qui se sont tenues en Arménie le 7 juin ont offert aux électeurs un véritable choix entre différentes options politiques et ont été globalement bien organisées. C'est ce qu'indique le rapport de la délégation d'observation de l'Assemblée parlementaire du Conseil de l'Europe qui a été présenté hier au Parlement européen. Le rapport note que dans la grande majorité des bureaux de vote observés, le déroulement de la journée électorale a été jugé positif. Le rapport note également des pressions directes venues de l'étranger observées durant la campagne. L'ingérence de la Fédération de Russie et ses opérations de désinformation en Arménie ont atteint une ampleur sans précédent, indique le rapport. Selon la délégation d'observation, la Russie a eu recours à des sanctions économiques et à une rhétorique diplomatique agressive pour influencer le résultat des élections en faveur de l'opposition ou des forces antigouvernementales. Mais le rapport indique également que les déclarations des responsables occidentaux et européens soutenant le pouvoir en place a été perçue comme une ingérence extérieure. Par ailleurs, le rapport note la très forte utilisation des ressources administratives et l'omniprésence de la propagande gouvernementale sur la chaîne publique arménienne qui représentait près de 80% du temps d'antenne consacré à la campagne. Le rapport s'interroge aussi sur le processus de dépouillement qui a conduit à ce que la liste d'Arménie prospère à ne pas avoir de députés pour moins d'une centaine de voix, alors que deux bureaux de vote avaient été invalidés. D'ailleurs, la mission d'observation de l'Assemblée parlementaire du Conseil de l'Europe propose que le code électoral arménien soit amendé pour que si de nouveau des bureaux de vote sont annulés et que cela remet en cause le résultat, un deuxième tour soit organisé avec la possibilité pour la liste exclue de fusionner avec une des deux listes arrivées en tête. Les observateurs appellent également à renforcer l'indépendance de la nomination des membres des commissions électorales, qui étaient contrôlées à 90% par des membres du parti au pouvoir, indique le rapport, à combler les lacunes dans le contrôle de la période préélectorale. Le rapport note aussi une très forte inégalité dans les sanctions visant les manquements au processus électoral, où si près de 300 membres de l'opposition se sont retrouvés en prison, aucun militant du contrat civil n'a été poursuivi, alors que des faits similaires avaient été rapportés aux observateurs de l'Union européenne. Enfin, les observateurs ont noté l'impact de la campagne de répression contre l'Église arménienne et son Catholicos Kalekin II sur le processus électoral. Les observateurs proposent de garantir les droits de toutes les forces politiques à se réunir pacifiquement, de simplifier les exigences en matière de documentation pour les électeurs déplacés et vulnérables, et d'accélérer le processus de citoyenneté et d'inscription pour les Arméniens du Karabakh. Les dirigeants d'Arménie forte, Narek Garabedian et Aram Vartevanian, présents à Strasbourg dans le cadre de la délégation arménienne, se sont dit à la sortie de débat satisfaits car ce qu'ils affirmaient depuis des mois au Parlement arménien, sous les rires et l'arrogance des députés de contrat civil et du Premier ministre Nikol Pachinian, apparaissent clairement dans un rapport officiel de l'Assemblée parlementaire du Conseil de l'Europe. Le ministère des Affaires étrangères arménien a catégoriquement démenti une information selon laquelle Nikol Pachinian aurait proposé au Kazakhstan et au Kyrgyzstan des participations dans une société contrôlée par les États-Unis chargée de gérer un corridor de transit pour l'Azerbaïdjan traversant l'Arménie dite route Trump. Rappelons que dans cet accord, le gouvernement américain détiendra 74% de la société alors que le gouvernement arménien détiendra les 26% restants. Un média kirghiz avait rapporté le mois dernier que le Premier ministre arménien avait proposé au président kazakh Tokayev, lors du sommet de Bishkek, que le Kazakhstan et le Kyrgyzstan investissent dans le projet de la route Trump en construisant les infrastructures ferroviaires et qu'en contrepartie, ils recevraient une participation de 5% dans la société. Nikol Pachinian n'a pas explicitement démenti cette information lorsqu'il s'est récemment adressé aux journalistes, ce qui n'a fait qu'amplifier la rumeur. C'est donc hier que la porte-parole du ministère arménien des Affaires étrangères a déclaré qu'aucun mécanisme de cession d'une participation en échange d'investissement n'est ni prévu ni à l'étude pour la route Trump. En tous les cas, pas sur les 26% de la partie arménienne, sans indiquer si cela serait possible sur la partie des 74% détenue par les Américains. Déjà dans le passé, des prises de participation de la part de l'Azerbaïdjan ou de la Turquie ou même de la Russie avaient été évoquées dans les parts de la partie américaine. Plus tôt au mois d'août, un conseiller de Donald Trump, Steve Witkoff, s'est rendu à Yerevan pour discuter avec Nikol Pachinian et d'autres responsables arméniens des modalités pratiques de la route Trump et notamment du tour de table potentiel. Exclu du projet compte tenu de l'hostilité américaine, l'Iran reste opposé à ce projet, craignant qu'il ne conduise à une présence américaine à des fins de sécurité le long de sa frontière et ne sape le contrôle que l'Arménie exerce sur celle-ci. pour la deuxième journée de la Ligue des Nations de l'UEFA, l'équipe nationale arménienne s'est inclinée 2-3 face au Monténégro en Arménie, au stade républicain Vasken Sarkisian de Yerevan. Les visiteurs ont ouvert le score à la 20e minute du match et Arthur Seropian a égalisé à la 34e minute avant que le Monténégro marque de nouveau un but à la 38e minute. Touché mais pas abattu, l'équipe arménienne est revenue à l'après la mi-temps, très déterminée, et c'est Edouard Spersian qui égalise avec un magnifique tir des 30 mètres qui va se loger dans la lucarne. Oui mais voilà, comme souvent, l'équipe arménienne craque dans les dernières minutes et le Monténégro marque le but de la victoire à la 89e minute. Après deux matchs, le Monténégro est en tête avec 6 points, l'Arménie est deuxième avec 3 points devant Chypre et la Lettonie. Le 2 octobre, l'équipe nationale arménienne ira à Chypre pour la troisième journée de la Ligue des Nations. 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Météo, quelques éclaircies dans l'après-midi sur Paris où il fera de 16 à 27 degrés. Ciel couvert à Lyon et Valence où il fera de 17 à 28 degrés. Des nuages et du vent du sud sur Marseille où il fera de 20 à 27 degrés. Des orages ce matin à Goris avant le retour du ciel bleu dans l'après-midi et de nouveaux orages en fin de journée. Il fera de 10 à 19 degrés dans le sud unique aujourd'hui. Belle journée à tous.

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4: Alex, bonjour.
5: Bonjour.
4: Je suis très contente de t'avoir aujourd'hui sur ce podcast.
5: Pareil pour moi, Naël.
4: Alors, ce podcast, aujourd'hui, on le fait depuis la MCA. Mais depuis la MCA d'Alfortville, où tu as longtemps travaillé, mais je vais te laisser, comme tous nos invités, te présenter et raconter un peu ton parcours.
5: Alors, moi je suis originaire de Nice, donc je suis née à Nice, j'ai grandi là-bas. C'est un challenge déjà de pouvoir rester arménien dans ces conditions, puisque c'est une petite communauté. Pour moi c'est important de pouvoir faire mes études. Donc j'ai un diplôme d'école supérieure de commerce à Sophia Antipolis. Et ensuite j'ai, après ce diplôme, voulu partir à Dubaï rejoindre mon mari. Donc j'ai un petit peu profité là-bas, j'en ai venu sur Grenoble, puis après on s'est installé sur Alfortville.
4: D'accord.
5: Ça fait donc 15 ans que je suis sur Alfortville. Ça fait 15 ans et sur les 10 dernières années, j'ai été directrice de la Maison de la Culture Arménienne d'Alfortville.
4: Donc en fait, ta vie à Alfortville, elle est liée à la Maison de la Culture Arménienne, quoi. En grande partie quand même.
5: En très grande partie, ouais. En très grande partie, mais on est vraiment venu aux 3 ans de Harry, donc mon grand garçon. Et donc pour ces 3 ans, on a décidé de venir à Alfortville pour pouvoir avoir cette possibilité d'avoir la communauté arménienne, de pouvoir avoir de la danse arménienne, de la musique arménienne, de pouvoir continuer à transmettre nos traditions.
4: Et ça, c'était quelque chose qui était important pour vous, que votre fils évolue dans un milieu où il y a la possibilité d'apprendre la culture arménienne, de fréquenter ces lieux arméniens?
5: Oui, tout à fait. C'était très important pour nous. Changer de ville, ça demande quand même une sacrée organisation. Et donc, j'ai mon mari qui a son siège social qui reste à Grenoble, donc il fait beaucoup d'allers-retours. Et c'est important, malgré les complications qu'on a, de pouvoir être sur une ville où on a la possibilité d'avoir l'école arménienne et puis tout ce qui est activité autour à la Maison de la Culture arménienne.
4: Très bien. À Nice, toi, il y avait des cercles comme ça arméniens, enfin des, il y a pas de Maison de la Culture arménienne là-bas, si?
5: Non, il y a, alors on est dans la ville de Nice,
4: oui.
5: Il y avait donc l'église arménienne et il y avait une salle à côté avec une école hebdomadaire qui allait jusqu'au primaire, qui a été ouverte bien après que moi je sois au primaire, donc c'est-à-dire ça fait
4: t'en as pas profité, quoi.
5: J'en ai pas du tout profité, mais il y avait des cours les mercredis. Et là, oui, j'en ai profité. J'ai appris l'arménien au centre arménien avec l'école Mioria, donc toutes les semaines, les mercredis, avec un petit peu d'arménien, un petit peu d'histoire d'Arménie, un peu de danse. Voilà, ce qu'il était possible de faire en une demi-journée, on va dire.
4: Mmh.
5: Voilà.
4: Tes premiers rapports à la langue arménienne, en fait, c'était dans ces cours-là, non, c'était plutôt en famille, non? En famille, vous parlez arménien?
5: En famille, on parle arménien. J'avais les cours de Mioria et puis après, j'ai voulu plus m'engager. J'ai créé, j'avais 17 ans, 18 ans, le Norcelont à Nice. Mm-hmm. Donc, ça a demandé beaucoup de travail au départ pour lancer le groupe et ça a duré un certain nombre d'années. Mm-hmm. Et donc, il y avait beaucoup de travail qui était fait avec la MCA de Paris, avec les différentes MCA, surtout de Marseille, qui étaient, enfin voilà, il y avait beaucoup de rapports. On a aussi été représentés le Norcelont au MJS, donc Mouvement Jeunesse Socialiste. C'était comme ça quand je me suis engagée. J'ai eu la chance ensuite de partir au camp international.
4: Du Norcelont?
5: Oui, et qui était en Arménie en 97, donc j'avais 18, 19 ans.
4: C'est là-bas que t'as rencontré Marie?
5: C'est là où j'ai
4: rencontré... J'adore.
5: C'est là où j'ai rencontré mon mari.
4: J'adore.
5: Donc... ensuite, évidemment, chacun a fait ses études et on s'est retrouvés à la fin de nos études.
4: J'adore.
5: À Dubaï.
4: À Dubaï. Bon, très bien. On va revenir après sur un peu l'aspect familial et comment on parle de transmission dans l'aspect familial. Mais si on... Le cœur de cette interview, quand même, c'est cette question autour de la MCA. Mm-hmm. On a beaucoup dit MCA depuis tout à l'heure, je suis même pas sûre qu'on les définisse, c'est les maisons de la culture arménienne, pour ceux qui ne savent pas. Comment toi tu définirais ce que c'est une MCA? Qu'est-ce qui s'y passe? Pour ceux par exemple qui sont dans des villes où il n'y a pas une communauté arménienne très forte, ou en tout cas il n'y a pas de MCA, qu'est-ce qui s'y passe?
5: Alors la MCA d'Alfortville, donc c'est la maison de la culture arménienne, comme tu disais Anaïd, c'est une maison de la culture où il y a énormément de liens. C'est une maison qui existe, où il y a des cours d'arménien, des cours de danse arménienne, des cours d'histoire arménienne, qui ça peut être différentes activités, mais c'est aussi un lieu où les grands-parents peuvent se retrouver, les enfants peuvent se retrouver. C'est un lieu intergénérationnel. Et moi, j'ai, alors après mon parcours, donc j'aurais pu faire travailler dans un autre domaine, mais j'ai souhaité vraiment pouvoir donner à la communauté arménienne. Et quand le poste de directrice s'est libéré, donc Hasmi Kevonian, qui avait créé la maison de la culture arménienne, qui a fait un travail formidable pendant 36 ans ici, qui a été directrice, qui a créé ce poste et qui a lancé cette maison de la culture arménienne avec plusieurs présidents, puisqu'il y en a plusieurs qui se sont succédés, avec des conseils d'administration, avec beaucoup de gens autour, de bénévoles. Et en fait, j'ai récupéré un poste où il y avait un gros challenge, c'est-à-dire de pouvoir continuer le travail qui avait été fait. J'ai essayé de donner tout ce que j'ai pu pour pouvoir réussir ce challenge. J'espère que j'ai été à la hauteur, parce que j'ai fait ça pendant 10 ans. Et j'ai ajouté un petit peu ma touche personnelle, puisque l'idée, c'était de pouvoir agrandir le nombre d'élèves, de pouvoir toucher les plus jeunes de 4 à 5 ans. On a rajouté de l'éveil à la danse, de l'éveil à la musique. On a également rajouté des activités pour les adultes. On a fait...
4: Il y a quoi comme activité, par exemple, pour les adultes?
5: Alors, il y a du tai chi, du kung fu, de la danse. Il y a aussi les instruments qu'on a ouverts aussi aux adultes, par exemple pour le kamancha ou le doudouk. Ah oui. Donc, j'ai rajouté beaucoup d'instruments traditionnels. Le dehol existait déjà, donc j'ai rajouté le doudouk, le kamancha. Ça me tenait énormément à cœur, en tous les cas, de pouvoir essayer de faire des cours en arménien. Que la langue utilisée à la Maison de la Culture Arménienne soit l'arménien. Donc on a relancé les cours de Kung Fu qui existaient il y a très très longtemps, mais voilà, donc ça
4: en arménien.
5: En arménien.
4: J'adore.
5: Donc tous les cours sont en arménien, et petit à petit, pour le solfège, on a vu avec les professeurs pour pouvoir changer la langue, également pour la danse, puisque l'idée, c'était que les enfants puissent s'exprimer en français ou en arménien sur leurs activités. Ça peut être pour l'art plastique ou pour le solfège, le dessin, enfin voilà. L'idée, c'était qu'ils aient cette possibilité d'utiliser leur langue arménienne autrement que pendant un cours. Mmh. On a été également le premier centre innovant, en tous les cas, pour utiliser les tableaux numériques pour l'apprentissage de l'arménien.
4: Comment concrètement, avec les tableaux numériques?
5: Alors, c'est à l'époque, on était donc dans une... dans un mouvement, on a envie de cette innovation.
4: Ouais.
5: Et il y avait déjà un logiciel qui existait, donc qui était un logiciel où on pouvait réellement, de manière tactile, l'utiliser sur cet écran. Donc c'était basé à partir de ces logiciels-là, mais voilà, de le rendre réel, de permettre aux enfants de venir, d'apprendre sur un grand tableau numérique, d'avoir des jeux sur leur tablette. Voilà, c'était de rendre très
4: moderne,
5: voilà, la langue arménienne. Donc il y avait ce challenge là qui était très très important. Pour nous aussi, c'était le lien qui était fait avec chacune des structures. Donc c'est un lieu de lien, entre guillemets, la Maison de la Culture Arménienne, c'est un lien avec les associations qui sont sur place, mais avec toutes les autres associations. Après Armen Livre, j'allais voir chacune des écoles pour leur donner les livres qu'ils avaient gagnés. Il y avait un lien avec différentes structures aussi de la ville, donc le CREA, la médiathèque, etc. En fait, il y avait c'est un lieu qui regroupe tellement de choses. C'est un petit peu difficile de le restreindre que aux cours, parce qu'il y a les cours, mais il y a aussi cette possibilité de il y a les livres également. Donc il y a la possibilité évidemment d'avoir une bibliothèque, d'avoir des livres qu'on puisse acheter tout au long de l'année. Par contre, pendant le salon du livre, on a la possibilité d'exposer tous nos livres, ce qui n'est pas le cas au sein de la MCA, puisqu'on a malheureusement pas de lieu dédié à ça. Mais on a donc quand je suis arrivée à la maison de la culture arménienne, il y avait la possibilité pour Armen Livre de pouvoir avoir une nouvelle dynamique. Donc on s'est un petit peu exporté. On est allé à l'UGAB à Paris. On est allé à Ici les Moulineaux à Maskaïn Tarkmanchad et effectivement de toucher un public plus large au niveau de l'Île-de-France. Voilà. Mmh. Et puis on a aidé à Maskaïn Marseille à mettre en place son salon du livre également. Et puis par rapport au livre, on a aussi voulu lancer avec ce projet de boutique éphémère de la ville la mise en place de cette boutique en fait à travers des livres, mais aussi on a fait venir d'Artsakh des personnes qui s'occupaient de faire travailler des femmes qui ne pouvaient pas travailler ailleurs que chez elles. Donc il y avait beaucoup d'artisanat d'Artsakh pendant la boutique éphémère. Et donc ça, c'était la première année. Et les années suivantes, c'est la République d'Artsakh qui nous envoyait également des personnes pour se former au commerce, à la possibilité de pouvoir évoluer. Donc on a, à travers cette boutique éphémère qui était une boutique de la ville, pu aussi avoir ce lien avec les gens d'Artsakh. Donc pour nous, c'était vraiment très important.
4: Alors il y a beaucoup de choses et j'ai beaucoup de questions. Mais on va commencer par la première. Avec toutes ces années d'expérience que tu as, alors ces 10 années à la MCA et par ailleurs peut-être avant dans une ville comme Nice, mais surtout dans ces 10 années d'expérience à la MCA, comment tu définirais, et je sais que c'est difficile de généraliser, mais le rapport des Français d'origine arménienne avec leur langue, avec la langue arménienne, qui vient... pour certains, qui a un rapport peut-être quotidien, mais pour d'autres, qui a un rapport qui est peut-être plus éloigné. Donc, comment tu définirais ce lien-là ?
5: Alors, le lien entre la langue, elle est pas facile, elle est pas évidente. Mmh. Pour nous, c'est un travail au quotidien de pouvoir, quand j'étais au sein de la MCA, de pouvoir continuer à transmettre cette langue. Mmh. Ça demande du travail, ça demande. Beaucoup de temps aux enfants, aux familles, surtout à celles qui ne parlent pas à la maison. Donc c'est un travail supplémentaire. Mmh. Et l'idée, c'était de pouvoir la rendre ludique au sein de la Maison de la Culture Arménienne, de la rendre accessible par les activités. Mais c'est vraiment difficile de pouvoir continuer la transmission de cette langue, puisque on a été fortement touché avec le projet de baccalauréat en France qui s'est arrêté. Donc, il y avait plus cet intérêt d'avoir quelques points supplémentaires au bac qui faisait que les élèves continuaient vraiment jusqu'à leurs 18 ans. Donc, c'est encore plus difficile pour nous de pouvoir traiter, de pouvoir aider, de pouvoir encadrer ces enfants. Mais en tous les cas, ces enfants, ces adolescents, en tous les cas, il y a cette demande qui... a changé, un petit peu changé, donc un petit peu moins au niveau des années de lycée. Par contre, on a beaucoup de nouveaux arrivants qui ont 20 ans, 21 ans, 22 ans, qui ont envie de se rapprocher de leurs racines. Donc, on a beaucoup de cours adultes, de jeunes adultes qui viennent apprendre la langue arménienne. On a d'ailleurs tous les âges jusqu'au senior, mais voilà, on touche également des jeunes adultes qui ont envie d'apprendre l'arménien. C'est un travail qui est un travail au quotidien qui est pas facile. C'est peut-être un des challenges qui est le plus difficile dans une communauté arménienne d'Alfortville, c'est-à-dire qui est implantée ici depuis un certain nombre d'années. Je parle pas des nouveaux venus évidemment, mais par contre qui sont là depuis 3 ou 4 générations, c'est pas une évidence de pouvoir continuer à transmettre cette langue. Et j'espère qu'on permet au sein de la MCA de pouvoir continuer ce travail.
4: Il y a combien de personnes qui assistent à ces cours d'arménien, enfin grosso modo, hein, ou même qui fréquentent la MCA de manière générale, si vous avez des estimations
5: Alors, je sais autour de, en général, on a autour de 300 élèves qui font.
4: Oui, c'est énorme.
5: 450. Alors, il y a deux comptages. Il y a un comptage par nombre d'élèves et un comptage par nombre d'activités qui représente 450 activités, puisque chaque élève peut faire différentes activités. Et autour de 80 à peu près personnes qui apprennent l'arménien à la Maison de la Culture Arménienne. Je pense que Nora donnera les derniers chiffres, oui. Voilà, puisque ça fait 2 ans, 1 an et demi que je n'y suis plus. Mais voilà, c'était une. Alors moi, j'ai travaillé dans différents domaines, en banque, en grande distribution. J'ai vraiment eu d'autres expériences, mais je trouve que ça m'a énormément apporté de travailler à la Maison de la Culture Arménienne, puisque évidemment, j'ai pu donner et amener des projets innovants et permettre à cette génération de pouvoir se sentir bien ici et proche de leur culture, proche de leurs racines. Je peux parler d'une chose qui était peut-être difficile en tant que directrice de la Maison de la Culture arménienne, c'est le fait d'avoir cette dualité. C'est difficile parce que ici, en fait, on fait tout pour que les enfants se sentent bien, évoluent bien, les enfants, les jeunes, les adultes, que chacun puisse trouver sa place. On est dans quelque chose de très positif. Mmh. Et en parallèle, on vit aussi des choses qui sont très difficiles en Arménie. Donc, les moments les plus difficiles qu'on a eu à vivre ici, c'était évidemment pendant la guerre d'Artsar, où on a dû, c'était pendant le Covid, donc il y avait des centaines de bénévoles par jour. Donc évidemment, on refusait ceux qui avaient un certain âge, on faisait des papiers puisqu'on avait des autorisations de sortie à faire, etc. C'était beaucoup de collecte
4: de médicaments,
5: de vêtements, de produits militaires. Enfin, vraiment, c'était une fourmilière ici. Mmh. Et c'était très difficile de vivre ça puisque on avait les enfants qui nous posaient des questions. Est-ce qu'on va gagner? Comment ça va se passer pour l'Artsar? Donc, ce travail-là, il est très intéressant, mais il permet aussi de voir cette dualité et elle est très forte. C'est-à-dire que on vit des choses tellement positives ici, des réussites, des galas où on a 2 fois 400 personnes chaque année, où enfin voilà, on a tellement de choses positives ici et voir ce qui est très difficile par rapport à ces enfants qui ont vécu cette guerre, qui ont vécu cette déportation d'Ashtar, c'est vraiment vraiment très très difficile.
4: Est-ce que tu as senti une différence peut-être de fréquentation ou de, je sais pas, peut-être dans la volonté d'apprendre l'arménien plus ou moins ou sur autre chose avant et après la guerre, ou dans la manière de faire les choses aussi avant et après la guerre?
5: Je sais pas si réellement il y a eu un changement. Je peux juste dire que c'était une période qui était compliquée pour nos élèves, pour les professeurs qui ont en partie aussi de la famille là-bas. Ouais. C'était une période, bon, il y avait également le Covid, donc c'était une double période difficile, mais parce qu'il y a eu des arrêts de cours, enfin voilà, donc je peux pas vraiment dire à quel point ça a changé après le Covid, après la guerre et le Covid, puisque ça s'est vraiment fait en même temps, c'était un creux, donc il y avait beaucoup de gens en moins à la MCA, enfin voilà, on avait arrêté certains cours étaient en visio, c'était quand même assez compliqué. Je sais pas réellement s'il y a eu de changements, voilà, je peux pas dire.
4: Tout à l'heure, Alex, t'as parlé des liens entre la MCA et la ville d'Alfortville. Moi, ce que je trouve toujours intéressant, c'est comment on vit justement cette double identité et comment on s'inscrit dans ce qu'est la France, dans ce qu'est la République française, dans toutes les valeurs qui sont celles de la France et notamment dans les localités où on se trouve et en tant que Français d'origine arménienne, qu'est-ce qu'on a apporté à la ville et qu'est-ce qu'on peut faire pour ces villes-là et peut-être qu'est-ce que la ville peut nous apporter aussi, mais globalement dans cette volonté de donner et de vivre dans un endroit où maintenant on est et où on a cette double culture qui peut enrichir là où on est.
5: Alors, la ville d'Alfortville, c'est une ville un petit peu différente, un petit peu spéciale, puisqu'elle a que 140 ans.
4: C'est le problème des gens d'Alfortville, vraiment.
5: Non, elle a 140 ans.
4: Ah, 140 ans, d'accord. J'ai cru que tu allais partir sur c'est la diaspora arménienne, c'est la capitale de la diaspora arménienne. Moi, la Marseillaise, elle n'accepte pas ça.
5: En fait, la ville, elle a été créée il y a 140 ans.
4: Ah oui, d'accord. Okay.
5: Donc, c'est une ville qui est récente.
4: D'accord.
5: Qui a été, au départ, surtout dans le sud, très peu habité puisque c'était des marécages. Et c'est aussi pour ça que les Arméniens se sont installés là, puisqu'à l'époque, les différents maires ont toujours été très bienveillants envers les Arméniens. Alors, en dehors du fait qu'il y avait du travail, il y avait aussi cette possibilité de pouvoir, s'ils arrivaient, assécher les marécages et pouvoir aussi avoir, voilà, la possibilité de s'installer, ce qui était une chance pour les Arméniens déportés du génocide. Donc, ça a permis, en fait, quand cette ville s'est créée, d'avoir également l'arrivée des Arméniens. Donc, elle s'est créée, en fait, c'est une ville qui s'est créée avec les Arméniens. C'est une ville qui est qui est intimement liée avec l'arrivée des Arméniens, mais pas que des Arméniens, évidemment des Italiens, de beaucoup de communautés qui sont arrivées pour travailler, qui sont arrivées pour aider, et donc cette ville, elle s'est aussi créée avec les Arméniens. Donc c'est dans ce sens-là que il y a beaucoup de choses qui ont été faites en même temps, créées en même temps. Donc il y a toujours ce lien entre la ville d'Alfortville et les Arméniens. Après, évidemment, le fait d'avoir une école arménienne, ça permet de pouvoir avoir des familles qui viennent pour les enfants, d'avoir un centre où on puisse avoir des activités. C'est aussi intéressant pour les familles. Donc, c'est aussi ce qui fait que la ville d'Alfortville attire les familles arméniennes. Mais il y a beaucoup aussi de gens qui sont là depuis plusieurs générations et qui se sentent bien, qui se sentent à l'aise, qui se permettent de pouvoir continuer. Évidemment, la ville est dans cette bienveillance, et toujours au sein de, par exemple, le Salon du Livre, il est organisé en association avec la ville d'Alfortville, et on n'aurait pas cette possibilité de faire un projet de cette envergure sans avoir le soutien de la ville ou pour d'autres événements, par exemple.
4: Et j'ai appris aussi, parce qu'on a eu une interview avec Galo Khatchikian notamment, qui disait à quel point la Maison de la Culture Arménienne d'Alfortville était aussi un joyau pour la ville, un joyau culturel pour la ville aussi d'Alfortville. Enfin, c'était vraiment un poumon culturel très important, au-delà de la question des Arméniens aussi, hein. Enfin, un vrai poumon culturel très important pour la ville, quoi, d'Alfortville.
5: Oui, surtout dans le sud. Ça permet aussi de faire vivre un petit peu le sud, où il y avait un petit peu moins de choses, mais aujourd'hui la balance, elle revient. Il y a beaucoup de choses qui sont faites ici, puisqu'il y a le Grand Paris qui va arriver juste à côté de la MCA d'Alfortville, ce qui va aussi permettre de toucher peut-être un public différent de jeunes qui sont sur cette ville. Mais c'est un vrai poumon, c'est un vrai centre culturel de la ville. Il est noté dans les catalogues de la ville comme établissement. Enfin voilà, ça fait partie des grandes structures et très apprécié, oui, des entre guillemets non arméniens de la ville, mais voilà, c'est très important pour nous de pouvoir le mettre en avant, de pouvoir présenter des choses à chaque fois qu'on le peut. Enfin voilà.
4: Très bien. T'as parlé de la Maison de la Culture arménienne comme un endroit de lien intergénérationnel. Moi, c'est quelque chose qui me paraît fondamental et que je trouve très intéressant, c'est comment on arrive à réussir cette transmission aussi entre les générations de la question arménienne, de la culture arménienne, de tout ce qui fait qu'on peut se sentir ou pas arménien. Et je sais par ailleurs que toi, tu viens d'une famille qui était aussi très engagée, que je crois que tes enfants sont très engagés, ton mari est très engagé, bon, toi aussi évidemment. Et donc, comment on fait pour réussir cette transmission-là, en fait? Comment on fait pour faire vivre cette identité-là?
5: Alors, à la Maison de la Culture arménienne, c'est très important, ce lien intergénérationnel. Il y a beaucoup de, on va dire, plus que de liens intergénérationnels, il y a aussi beaucoup de personnes qui ont un certain âge, qui ont un peu de temps et qui viennent aider la Maison de la Culture arménienne. Moi, je voudrais vraiment remercier encore, enfin, je l'ai fait à plusieurs reprises, mais il y a ces dames de la Croix-Bleue qui sont la Croix-Bleue des Arméniens de France, qui sont là, qui sont présentes, qui nous donnent des coups de main, qui nous aident dans nos projets, mais aussi pour, par exemple, les costumes du gala. Enfin voilà, ça représente une quantité de travail phénoménale, et ces personnes-là sont proches de nos élèves. Enfin voilà, il y a ce lien qui se crée. C'est pas uniquement ces personnes-là qui sont là et qui prennent un café, il y a vraiment ce travail qui est fait en commun pour une véritable réussite. Et donc il y en a d'autres qui nous aident aussi pour les inscriptions. Voilà, on a quand même
4: c'est une grande famille, quoi.
5: Voilà, c'est
4: tout un village.
5: C'est tout à fait ça. Donc il y a beaucoup de travail qui est fait en lien intergénérationnel. Il y a aussi énormément. Moi, j'ai beaucoup donné, mais j'ai aussi beaucoup reçu des professeurs, des élèves, bon, de tous les bénévoles, mais aussi des personnes avec lesquelles j'ai travaillé ici. C'était très enrichissant. Par exemple, j'ai travaillé avec Rafi de mon premier jour à mon dernier jour. On a vraiment travaillé main dans la main. On s'est jamais laissé tomber. En fait, c'est pas comme un autre travail. C'est-à-dire que un samedi, un dimanche, un soir, on a un souci, on peut s'appeler, on peut se tenir au courant, on peut. Voilà, c'était quand même ce travail-là. J'ai eu beaucoup de chance, puisque vers les deux dernières années, j'avais donc Stéphanie en tant qu'adjointe. Donc ça nous a permis de faire plus de projets. Elle avait à cœur de faire le projet de... C'est la maison des loisirs, donc c'est ce qui est fait pendant les vacances, qui est proposé pour les enfants de classe de primaire, et qui permet aux enfants de pouvoir... avoir des activités pendant les vacances. C'est un projet qui avait été demandé maintes et maintes fois, et voilà, sans elle, ce projet-là, il n'aurait pas abouti, ou bien le lancement de l'association Aram au sein de la MCA, puisqu'il y a tout un...
4: Je savais pas qu'il y avait l'association Aram au sein de la MCA. Ah, ouais. Tu vois, mauvaise élève que je suis.
5: Donc, en fait...
4: En lien avec Marseille?
5: Oui, c'est donc ici on a donc tout un au 17 bis donc dans l'annexe de la MCA, une salle dédiée à l'association Aram. Donc on scanne les documents, on prend les entretiens avec les gens qu'on transmet à Marseille. En fait, tous les documents papier, on ne peut pas les garder ici. Tout est archivé là-bas avec la même base. Mmh. Et tout ce qui est pris ici va donner lieu à un très grand projet de présence des Arméniens et l'arrivée des Arméniens à Alfortville et dans l'Île-de-France, en fait, puisqu'on a énormément de documents qui sont scannés. Il y a un travail phénoménal qui est fait ici sur place, en soutien à Marseille, mais également pour la région Île-de-France.
4: Incroyable. Pour ceux qui ne savent pas, donc, l'association Aram, c'est ceux qui s'occupent notamment de la question et de l'archivage de toutes les informations de ceux qui sont arrivés tout de suite après le génocide. Donc, c'est un travail précieux qui est fait à Marseille et aussi à Alfortville. Donc, super. Alex, pour finir, j'ai besoin de poser cette question de savoir quel est ton plus beau souvenir. Alors, je demande à d'autres sur d'autres sujets. Et toi, quel est ton plus beau souvenir peut-être sur ces 10 années à la tête de la MCA? Quelque chose qui t'a vraiment marqué et tu t'es dit « Waouh, je suis en train de vivre un moment incroyable ».
5: Alors, je pense mon dernier gala. Je pense sincèrement parce que c'était
4: Tu savais que c'était ton dernier?
5: Oui, d'accord. Je le savais. C'était un moment. Bah, de toute façon, on était arrivé à changer le logo, à créer une nouvelle charte graphique. Je savais que après moi, Stéphanie, elle allait pouvoir continuer. Je savais que bientôt il allait y avoir une nouvelle directrice, c'est Nora. En fait, je savais aussi que je partais en sachant que ce que j'avais reçu de Hasmig et de la création avec tous les présidents, etc., que j'avais travaillé avec mon président, avec Yervant, et ça allait pouvoir continuer. En fait, c'était... ce gala-là, il était particulier. Alors, bon, c'est vrai, il y avait beaucoup de monde. J'ai fait mes... j'ai remercié tout le monde.
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1: Bonjour, vous suivez le journal de IBFM, merci de m'accueillir chez vous. Les élections législatives qui se sont tenues en Arménie le 7 juin ont offert aux électeurs un véritable choix entre différentes options politiques et ont été globalement bien organisées. C'est ce qu'indique le rapport de la délégation d'observation de l'Assemblée parlementaire du Conseil de l'Europe qui a été présenté hier au Parlement européen. Le rapport note que dans la grande majorité des bureaux de vote observés, le déroulement de la journée électorale a été jugé positif. Le rapport note également des pressions directes venues de l'étranger observées durant la campagne. L'ingérence de la Fédération de Russie et ses opérations de désinformation en Arménie ont atteint une ampleur sans précédent, indique le rapport. Selon la délégation d'observation, la Russie a eu recours à des sanctions économiques et à une rhétorique diplomatique agressive pour influencer le résultat des élections en faveur de l'opposition ou des forces antigouvernementales. Mais le rapport indique également que les déclarations des responsables occidentaux et européens soutenant le pouvoir en place a été perçue comme une ingérence extérieure. Par ailleurs, le rapport note la très forte utilisation des ressources administratives et l'omniprésence de la propagande gouvernementale sur la chaîne publique arménienne qui représentait près de 80% du temps d'antenne consacré à la campagne. Le rapport s'interroge aussi sur le processus de dépouillement qui a conduit à ce que la liste d'Arménie prospère à ne pas avoir de députés pour moins d'une centaine de voix, alors que deux bureaux de vote avaient été invalidés. D'ailleurs, la mission d'observation de l'Assemblée parlementaire du Conseil de l'Europe propose que le code électoral arménien soit amendé pour que si de nouveau des bureaux de vote sont annulés et que cela remet en cause le résultat, un deuxième tour soit organisé avec la possibilité pour la liste exclue de fusionner avec une des deux listes arrivées en tête. Les observateurs appellent également à renforcer l'indépendance de la nomination des membres des commissions électorales, qui étaient contrôlées à 90% par des membres du parti au pouvoir, indique le rapport, à combler les lacunes dans le contrôle de la période préélectorale. Le rapport note aussi une très forte inégalité dans les sanctions visant les manquements au processus électoral, où si près de 300 membres de l'opposition se sont retrouvés en prison, aucun militant du contrat civil n'a été poursuivi, alors que des faits similaires avaient été rapportés aux observateurs de l'Union européenne. Enfin, les observateurs ont noté l'impact de la campagne de répression contre l'Église arménienne et son catholicos Karekin II sur le processus électoral. Les observateurs proposent de garantir les droits de toutes les forces politiques à se réunir pacifiquement, de simplifier les exigences en matière de documentation pour les électeurs déplacés et vulnérables, et d'accélérer le processus de citoyenneté et d'inscription pour les Arméniens du Karabakh. Les dirigeants d'Arménie forte, Narek Garabedian et Aram Vartevanian, présents à Strasbourg dans le cadre de la délégation arménienne, se sont dit à la sortie de débat satisfaits car ce qu'ils affirmaient depuis des mois au Parlement arménien, sous les rires et l'arrogance des députés de contrat civil et du Premier ministre Nikol Pachinian, apparaissent clairement dans un rapport officiel de l'Assemblée parlementaire du Conseil de l'Europe. Le ministère des Affaires étrangères arménien a catégoriquement démenti une information selon laquelle Nikol Pachinian aurait proposé au Kazakhstan et au Kirghizistan des participations dans une société contrôlée par les États-Unis chargée de gérer un corridor de transit pour l'Azerbaïdjan traversant l'Arménie dite route Trump. Rappelons que dans cet accord, le gouvernement américain détiendra 74% de la société alors que le gouvernement arménien détiendra les 26% restants. Un média kirghiz avait rapporté le mois dernier que le premier ministre arménien avait proposé au président kazakh Tokayev, lors du sommet de Bishkek, que le Kazakhstan et le Kirghizistan investissent dans le projet de la route Trump en construisant les infrastructures ferroviaires et qu'en contrepartie, ils recevraient une participation de 5% dans la société. Nikol Pachinian n'a pas explicitement démenti cette information lorsqu'il s'est récemment adressé aux journalistes, ce qui n'a fait qu'amplifier la rumeur. C'est donc hier que la porte-parole du ministère arménien des Affaires étrangères a déclaré qu'aucun mécanisme de cession d'une participation en échange d'investissement n'est ni prévu ni à l'étude pour la route Trump. En tous les cas, pas sur les 26% de la partie arménienne, sans indiquer si cela serait possible sur la partie des 74% détenue par les Américains. Déjà dans le passé, des prises de participation de la part de l'Azerbaïdjan ou de la Turquie ou même de la Russie avaient été évoquées dans les parts de la partie américaine. Plus tôt au mois d'août, un conseiller de Donald Trump, Steve Witkoff, s'est rendu à Yerevan pour discuter avec Nikol Pachinian et d'autres responsables arméniens des modalités pratiques de la route Trump et notamment du tour de table potentiel. Exclu du projet compte tenu de l'hostilité américaine, l'Iran reste opposé à ce projet, craignant qu'il ne conduise à une présence américaine à des fins de sécurité le long de sa frontière et ne sape le contrôle que l'Arménie exerce sur celle-ci. pour la deuxième journée de la Ligue des Nations de l'UEFA, l'équipe nationale arménienne s'est inclinée 2-3 face au Monténégro en Arménie, au stade républicain Vasken Sarkisian de Yerevan. Les visiteurs ont ouvert le score à la 20e minute du match et Arthur Seropian a égalisé à la 34e minute avant que le Monténégro marque de nouveau un but à la 38e minute. Touché mais pas abattu, l'équipe arménienne est revenue à l'après la mi-temps, très déterminée, et c'est Edouard Spersian qui égalise avec un magnifique tir des 30 mètres qui va se loger dans la lucarne. Oui mais voilà, comme souvent, l'équipe arménienne craque dans les dernières minutes et le Monténégro marque le but de la victoire à la 89e minute. Après deux matchs, le Monténégro est en tête avec 6 points, l'Arménie est deuxième avec 3 points devant Chypre et la Lettonie. Le 2 octobre, l'équipe nationale arménienne ira à Chypre pour la troisième journée de la Ligue des Nations. 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Météo, quelques éclaircies dans l'après-midi sur Paris où il fera de 16 à 27 degrés. Ciel couvert à Lyon et Valence, où il fera de 17 à 28 degrés. Des nuages et du vent du sud sur Marseille, où il fera de 20 à 27 degrés. Des orages ce matin à Goris, avant le retour du ciel bleu dans l'après-midi. Et de nouveaux orages en fin de journée. Il fera de 10 à 19 degrés dans le Sud-Nique aujourd'hui. Belle journée à tous!

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Samedi 10 octobre à 19h, Hamaskaïd Paris organise un concert de jazz Armenian Spirit à la salle Rossini du 9e arrondissement de Paris. Un quartet dirigé par Lucy Khanian au piano et en présence de Anna Ovanessian au ploul et aux chevilles, venue spécialement d'Arménie. Rendez-vous le samedi 10 octobre à 19h à la salle Rossini, Paris 9e. Pour les réservations au 06 25 40 70 44, 06 25 40 70 44.

mardi 29 septembre à 19h, la mairie du 16e arrondissement de Paris accueille une rencontre littéraire autour du livre « Lettre du paradis où il n'y a plus personne » organisé par la Guilde et l'association de soutien à l'Artsar. 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Rendez-vous donc mardi 29 septembre à 19h à la mairie du 16e arrondissement, 71 avenue Henri Martin, Paris 16e. 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

Alléluia, chers auditeurs, c'est Aren au micro d'Hype FM. J'espère que vous allez bien et que vous êtes en pleine forme ce matin. Alors, de la bonne musique encore pour vous réveiller avec entre autres Silva Hagopian, Arman Tovmasian, Arman Hovanesian ou encore Miran Tsaroukian. Mais un réveil doit se faire en douceur. Pour cela, je vous propose de commencer avec la douce, la divine Lilith Hovhannissian, qui est tombée amoureuse d'un Kanchu. C'est le titre de la chanson. Vous êtes bien sur Hype FM. Bon réveil.

Allez, je vous dédicace cette chanson à tous les gens qui fêtent leur anniversaire aujourd'hui. Mais c'est Miran Tsaroukian qui va vous chanter pour votre anniversaire. Zanon Tot Shnoravor. Miran Tsaroukian, c'est tout de suite sur Hype FM.

0: Allez, on continue notre playlist avec un extrait live du dernier concert de Silva Hagopian, enregistré en février dernier à Vaik en Arménie. Il s'agit d'extraits inédits qui n'est sorti nulle part, donc ne cherchez pas, c'est uniquement sur Hype FM. Silva Hagopian live en Bella, c'est le titre que l'on s'écoute tout de suite.
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Allez, on monte encore le son pour ce jeune chanteur, Arman Tovmasyan, qui vous propose une chanson totalement house. On ouvre les portes de la boîte de nuit The Hype FM Paradise, Arman Tovmasyan, Chiquita. Allez, je veux voir tout le monde danser, let's go!

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